du UK82 à l'américaine. Un gros côté Exploited, un groupe moitié punk, moitié skin, qui s'était formé dans les années 90, mais qui n'avait jamais rien enregistré, et qui là a sorti une démo qui arrache la tête le mois dernier. Je vous laisse savourer, ça défoirait sa grand-mère.

direction le sud de l'Espagne et plus particulièrement à Murcia avec le groupe Contempt. Ils avaient sorti une excellente démo en mars 2020 si je ne me trompe pas et ils reviennent avec un album prévu à sortir le 24 juin chez Mendecu Discac. Alors sans plus attendre, pour tous les fans d'Oi Espagnol à la Ultimo Asalto, on va écouter un titre extrait de l'album de Contempt, c'est Reaction, tout de suite sur Droguiz Radio.

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2: Avec une petite découverte, c'est le groupe parisien Nauséabomb. Ils ont prévu de sortir un album en 2026, sont toujours à la recherche de labels, donc n'hésitez pas à les contacter. Ils mélangent rockabilly, psycho, punk, oi. Et on va écouter un extrait de cet album, ça s'appelle Lutèce Rock'n'Roll. C'est Nauséabomb tout de suite sur Droguiz Radio.

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Oscar le Toulousain nous propose d'écouter un morceau nous venant d'outre-Atlantique. Il s'agit des Américains de Armor. Le morceau, c'est Fraude.

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1: On se retrouve pour une nouvelle découverte. C'est un groupe qui nous vient du Chili et de la région 4 du Chili. J'ai appris en cherchant que le Chili était divisé en 16 régions horizontalement, comme ça c'est assez simple pour trouver d'où tu viens. Le groupe il s'appelle Cruvistaria, ils nous ont envoyé un mail, ils nous ont envoyé un morceau extrait de leur album qui va sortir sûrement à la rentrée 2021. Il s'appelle Mi Vida No Va A Cambiar et on va écouter ça tout de suite sur Droogies Radio.

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Salut à tous, patate dans le pitcher Droguiz Radio avec Snook de ce côté de l'ordi. On poursuit la session punk hardcore avec les papas de Terror. Et leur titre, excellent, I'm Only Stronger. Ça part de Californie, Scott Vogel au vocal. Yes, bonne écoute sur Droguiz Radio.

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2: Salut, c'est Wati, on se retrouve pour une nouvelle découverte, un groupe qui nous vient de Buffalo dans l'état de New York aux États-Unis. Ce groupe c'est Violent Way. Alors vous les connaissez peut-être, puisqu'en fait Violent Way n'est rien d'autre que la nouvelle formation de The Elite. Ils nous ont envoyé un titre extrait de leur 45 tours à sortir le 18 décembre sur Contra Records. Alors en exclusivité sur Broguise Radio, on va écouter tout de suite Violent Way avec le titre All Talk.

À la demande du jeune Noé, on va écouter un titre de groupe de New York, The Take. Et ce titre-là, c'est Elitiste. Salut Noé!

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1: Direction Lyon avec un groupe plutôt power pop, punk rock en français que nous a conseillé l'ami Julien de Gonna Get Yours. Ce groupe-là, c'est Les Remplaçants et on va écouter un titre de leur EP 2026, c'est Drapeau Noir par Les Remplaçants.

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1: Salut à tous, c'est Wati. On se retrouve pour une nouvelle découverte. Il s'agit de la prochaine sortie de Contra Records. Et à ma grande surprise, c'est un groupe post-punk. Ce groupe-là, j'ai bien l'impression qu'il contient des membres de Brutal Bravo. C'est donc un groupe de la forêt noire du sud-ouest de l'Allemagne qui s'appelle Proto. Ils ont sorti une super chanson qui s'appelle Une vie pour rien, qu'on va écouter tout de suite et qui est un extrait de leur album à venir chez Contra Records en 2021 qui s'appelle At the Foot of the Mountain. C'est Proto tout de suite en découverte sur Droogies Radio.

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2: La suite, c'est The Backups. Il s'agit d'un groupe australien, mais qui est composé de membres venant de Barcelone, de Corée du Sud, de Colombie et de Londres. Le morceau s'appelle Free Ride. C'est demandé par Manuel. Et bah là, on revient à du street punk pur et dur. Voilà, bonne écoute.

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2: Bonjour à toutes et à tous, c'est le 7 à 8, la matinale de Droogies Radio. C'est de Warlin, il est 7h. J'espère que le réveil ne fut pas trop dur. Courage à ceux qui sont déjà au turbin. On commence cette matinale avec une doublette, des Australiens et des Américains. Marching Orders pour l'Australie avec Nations of Ghost. Chubby and the Gang pour les Amériques, le morceau Chubby and the Gang. Ooh. Vous êtes bien à l'écoute des programmes de la Droogies Radio. C'est le 7 à 8, de suite, Marching Orders.

Après Artskin, on s'est fait un petit Baron X and the Von Bastards de Paris avec le morceau Broken Bones. On part maintenant à Bressuire avec Pavas. Eux, ce qu'ils veulent, c'est picoler et profiter de la life. Epitaph tout de suite sur Droogies Radio. Il est 7h14, tout le staff se joint à moi pour vous souhaiter une agréable journée à l'écoute des programmes de ta Droogies Radio.

Merci beaucoup à Fernanda du Soleil pour cette découverte. Altoids de Santiago de Chile avec leur morceau Venciendo a la Historia. Elle a bien fait de nous envoyer un mail à drewguizradio.com. Merci encore à toi. On part maintenant à Boston avec Battery March et leur reprise en français de Camera Silence, réalité. 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

7h26 sur Droogies Radio, on continue avec les New Yorkais de The Royal Hounds et leur titre I Live For This. Puis on écoutera les Rochelais de The Janitors, Don't Wanna Do It.

Vous êtes toujours à l'écoute du 7 à 8 de Droogies Radio. Il est 7h28, c'est l'heure de s'envoyer un bon petit Janitors, un morceau cuvée 2020. Puis on écoutera un petit épisode d'analogue de l'ami Wati. Aujourd'hui, il s'arrête sur les similitudes entre Rix et Vice Vires. Puis je reviendrai juste après Brutal mais Cordial et leur morceau D'où que tu viennes. C'est cool de partager cette matinée avec vous. N'hésitez pas à nous envoyer vos suggestions à droogiesradio@gmail.com. Tout de suite, The Janitors, Don't Wanna Do It. Franchement, si tu le sens pas, fais le pas.

Vous êtes bien à l'écoute de Droogies Radio. Nous nous retrouvons aujourd'hui pour un nouvel épisode de Analogue, la rubrique qui répertorie les similitudes entre les morceaux. Aujourd'hui, une histoire plus qu'intrigante. C'est lors de la dernière tournée américaine du groupe Rix, et plus particulièrement à Los Angeles, en avril 2018, que cette histoire prend place. Leurs homologues californiens du groupe Vis Vires les invitent à une répétition, et c'est là qu'ils entendent

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7h38 sur Dougies Radio, on se fait maintenant un petit rock'n'roll des familles, Pink Panther. Le morceau, Stuck in the Mud. Puis on écoutera The Woodies avec leur morceau ACAB. Et tant qu'on y est, The Sultans, Rich Boys. Mais on commence tout de suite avec Pink Panther, Stuck in the Mud.

Il est 7h46 sur Droogies Radio. On entame le dernier quart d'heure de cette matinale. Comme vous pouvez l'entendre, ça va être du lourd. Lion's Law, Zonar. Et ça sera suivi de Survetskin, leur titre éponyme. Autant vous dire qu'il y a du level dans ce bloc. C'est toujours de Warlin, c'est toujours Droogies Radio, la voix de la Hogue.

Voilà, la matinale va se finir sur ce morceau de The Brass, des Américains qui ont foutu du sax dans leur oeil. Pas fréquent, et en plus, ils le font bien. N'hésitez pas à nous envoyer vos suggestions sur droogies.org, on tâchera de vous satisfaire au max. C'était De Warlin, j'étais ravi de passer cette heure en votre compagnie. Je vous souhaite la meilleure des journées possibles, en ces temps vraiment, mais alors vraiment pas terribles. 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À 8h, vous pourrez retrouver la matinale reggae. En attendant, on écoute The Brass, leur morceau Dreadnought. 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
1: Salut les Drougs, c'est De Warlin. Nouveau top 5 aujourd'hui avec que des morceaux sortis en décembre 2022. Attaque Totale est un nouveau groupe de punk français without français. C'est ce qu'on peut lire sur leur Bandcamp. En vrai, ils sont suédois et sont originaires de la ville de Malmö. Ils viennent de sortir un 3 titres, 3 morceaux assez mélancoliques, tous chantés en suédois avec un fort accent scandinave. Ça, j'ai pas été vérifié. Hein. Le groupe essaye de reproduire une musique avec le climat de l'époque sombre où Thatcher, Mitterrand ou Reagan régnaient sur le monde. Ils y ont ajouté un peu de mélodie suédoise et de noirceur.

Édition limitée à 300 exemplaires, dont 100 sur vinyle jaune transparent auprès de Common People Records. On écoute le morceau PAM, extrait de cette EP éponyme. Attaque totale sur Droogies Radio, la voix de la Hoye.

Bon, je suis moyennement convaincu quand même, hein. C'était Attaque Totale sur Odbougiz Radio. Le 22 décembre, il y a le groupe basque Brigade Loco de Bergara qui a mis en ligne le split qu'il partage avec le groupe de Perugia, Pérouse, Azione Diretta. 10 titres sur ce split, 5 par groupe. Pour Brigade Loco, il y a un morceau qui avait déjà été dévoilé sous forme de vidéoclip il y a quelques mois. On ne savait pas vraiment où il allait finir. Bah ça y est, on le sait maintenant. Puis ils ont dévoilé un autre extrait quelques jours avant la sortie numérique du split. Ça a été enregistré au Sons of Siren Studio à Irunea, Pamplune. En ce qui concerne les Italiens de Azione Diretta, le groupe formé au milieu des années 2000 à Pérouse, ils reviennent eux aussi avec 5 titres. Ils nous avaient laissé avec un split avec Frangia Violenta en 2007, puis étaient revenus en 2019 avec un album sorti sur le label antifasciste Amphibio Records. Ils ont appelé ce split album Borghetti Crew et est dispo pour le moment auprès des groupes ou de DistroKid. Je vous propose le morceau Bulzada, la poussée pour Brigade Loco, puis ce sera le morceau Come Rondini in Gabbia, comme des hirondelles en cage pour Azione Diretta. 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

Le groupe montréalais Béton Armé était en studio les 7 et 8 mai 2022 pour enregistrer un EP qui sortira sur Primator Crew pour l'Europe et sur Rochleg Records pour les Amériques. Ça sortira au printemps 2023, en avril si tout va bien. Il s'appellera Second Souffle. Ils ont mis en ligne le 22 décembre 2022 le morceau promotionnel L'Union fait la force. On l'écoute de suite. Oi.

On va terminer ce top 5 des titres sortis en décembre 2022 avec un groupe de punk hardcore qui se partage entre Rennes, Paris et le Luxembourg, qui vient de se former avec deux gars de Breakout, Raph et Sylvain, Ced, le chanteur de Banane Métallique, et Yako, le luxembourgeois qui a joué dans pas mal de groupes allemands de metal, et ça s'entend un peu quand même. Le groupe s'appelle Broken Bomb. J'ai eu l'occasion de les voir sur scène au BNR à Tournai, et sur scène c'est aussi béton que sur papier. Je vous propose le morceau qu'ils ont mis en ligne le 29 décembre 2022, Under Your Flag. Broken Bomb sur Droogies Radio. Ah ouais, ça sortira sur leur premier album Full Mental Racket, disponible début 2023. Oh yeah.

Ce top 5 est déjà terminé. J'ai pu vous proposer 5 nouveaux morceaux d'Attaque Totale, Brigade Loco, Azione Diretta, Béton Armé, et là c'était Under Your Flag, le nouveau morceau de Broken Bomb. 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C'était De Warlin, Todd Sins. La Hoy française, c'est sur Droogies Radio que ça se passe. Tout de suite, 4 morceaux.

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1: Oh, il est drôle. C'est la rayure. Petite découverte de ce mois de juin 2026. C'est le groupe marseillais de sandpunk Cagnard. Ils ont sorti un EP qui s'appelle Cagnard, disponible depuis le mois d'avril sur leur Bandcamp et disponible aussi en galette depuis quelques jours chez nos amis de chez UVPR. Je vous laisse sur le morceau Perdu.

Instant exclusivité sur Droogies Radio. J'ai avec moi le premier album de Squelette qui sortira début mai sur Primator Crew et Shum Records, le label de Martin d'Ultra Radia. Premier album donc pour Squelette qui comportera 10 pistes, dont une intro et un interlude de toute beauté. Il y a même du sax dedans, mes Droogs. Tout de suite, un nouvel extrait en exclusivité pour Droogies Radio. Je vous balance le morceau Trop tard. Merci Squelette. Oi. Ça sort début mai 2023.

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Salut à tous, c'est Wati sur Droguiz Radio pour une nouvelle découverte bien fraîche du groupe Live by the Sword avec le patron de Rebellion Records. Les Hollandais viennent de sortir un nouvel extrait de leur album à venir qui sortira sur Rebellion Records en 2021. Le titre de ce morceau, c'est Exploring Soldier Rise. Tout de suite sur Droguiz Radio.

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1: Oh, les Droogs, c'est la rayure. Je vous propose une exclue et découverte. Pour certains, peut-être pas, ceux qui sont accrochés aux réseaux sociaux, en tout cas. Et donc voilà, il s'agit de nos amis québécois de La Gâchette, qui visiblement ont prévu de nous sortir une belle galette pour 2026. Je vous propose le morceau qu'ils ont mis d'ailleurs sur les réseaux sociaux pour en faire la promotion. Une vie à défendre, c'est parti.

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2: Droogies, Droogies, restons en Angleterre, plus précisément dans le Wiltshire, dans l'ouest du pays, non loin du Pays de Galles, dans la belle petite ville de Swindon. Aujourd'hui, on va discuter d'un très bel EP, Making Plans for Nigel, de XTC. C'est assez rare pour le signaler sur cette antenne, mais XTC est formé en 1972. À l'époque, c'est un groupe majeur de la pop anglaise, d'après la fiche Wikipédia. En 1977, ils se mettent au punk et en 79, ils explosent tout en se mettant à la new wave. Ils finiront quand même 17e des charts grâce au EP qu'on va écouter tout à l'heure. On peut dire que c'est des gens qui surfent avec talent sur les vagues en somme. De 78 à 2000, ils ont sorti 12 albums. La face A du single dont on parle ici est issue du troisième album Drums and Wires, sorti en 79 chez Virgin Music. En vrai, je crois que l'idée de Platine m'est venue grâce à cette EP. Son artwork est juste génial. Quand on déplie la pochette, on a accès à un jeu de société. Eh ouais. Un jeu de société de type échelle et serpent, si vous voyez ce que je veux dire. Quand on tombe sur l'échelle, on monte. Quand on tombe sur le serpent, on descend. Là, c'est des fleurs pour monter et des cheminées d'usine, voilà, pour descendre. Donc, suivant lesquels, je vais vous dire pourquoi. Donc, quand on est deux joueurs, Nigel et ses parents, le but est de choisir entre les deux plateaux de 70 cases, donc un par joueur, l'avenir de ce pauvre Nigel entre son monde et l'acier britannique. Donc, c'est exactement ce qui est dit dans la chanson, en fait. Hein. Donc, quand on joue côté Nigel, avec les fleurs, on monte, et avec les usines, on descend, et inversement, avec les parents. Voilà. Sinon, la pochette en elle-même représente Nigel et donc ses parents qui jouent au jeu. Avec, donc c'est sur un fond rouge avec By XTC et Made in England. Et de l'autre côté, sur un fond noir et

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On va maintenant écouter un petit classique qui nous a été demandé par Jeroen des Pays-Bas. C'est Another Man's Poison avec le titre Man Enough. Ça va faire du bien, un peu de 80s.

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1: Encore une petite découverte, cette fois elle nous vient du Pays Basque. On a reçu un mail comme ça d'un groupe qui s'appelle Crap. Ils viennent du Pays Basque espagnol, ils nous ont pas donné plus d'infos que ça. Mis à part que le titre qu'on va écouter tout de suite s'appelle Prisoner in My Living Room et il fait partie d'un album qui va sortir incessamment sous peu d'ici la fin de l'année 2021. Tout de suite sur Droogies Radio, c'est Crap, Prisoner in My Living Room.

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1: Droogies, Droogies. Partons du côté de Wrocław en Silésie pour une petite découverte d'un groupe qui s'appelle Zimna Wojna, qui veut dire guerre froide, un groupe polonais donc, qui a sorti ce mois de mars, le premier même, un album sur l'excellent label Enigmatic Records, tenu par le chanteur de casse-tête Fakir. Donc, c'est des noms qui ne vous sont pas inconnus si vous écoutez de temps en temps à l'Ouest Rien Nouveau. Le morceau que je vous propose d'écouter, c'est Na Ulitsa Miasta, dans les rues de la ville, sur Droogies Radio.

0: peu de reggae, ça fait du bien, c'est pas souvent sur la radio. Du coup, on va écouter une demande de Katamano, c'est l'excellent Simarip avec le classique Skinhead Moonstomp.
1: I want all you skinheads to get up on your feet. 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

Salut, cette semaine, une playlist spéciale groupe suédois dans 45 Revolutions. On va commencer avec un groupe qui s'est formé dans les années 90 à Umeå, dans le nord de la Suède, une ville qui est connue pour être l'épicentre du punk et plus particulièrement du hardcore. Ce groupe, c'est Guttersnipe. On écoute UCFS, un morceau sorti sur l'album Join the Strike en 1999. Et juste après, ce sera The Clichés, No Justice, Just Us.

The Clichés, No Justice, Just Us, extrait de leur best-of, et avant c'était UCFS, Yumea City Firm Skins, de Gutter Snipe. On part sur du punk avec deux titres du groupe Astacasque.

C'était Astacask, un groupe formé en 1978, qui est toujours actif. Les morceaux, c'était Psychiste, Instabile et Vietnam. On continue avec quelque chose de plus récent, puisqu'ils ont sorti leur premier 45 tours en 2019 chez Contra Records. Ça s'appelle Trench et le morceau, c'est Blame Them.

Blame Them, et juste après We Are the Boys de Trench, un groupe à moitié suédois parce qu'ils sont originaires de la région frontière entre Malmö en Suède et Copenhague au Danemark. On enchaîne avec Northbound, un groupe de Malmö, et le morceau Nobody's Fool, extrait de leur démo sorti en 2019.

C'était Northbound Nobody's Fool, suivi du groupe Heads, un groupe de punk oi de Stockholm et de Malmö, avec des membres qui jouent dans pas mal d'autres groupes, parmi lesquels Sabotage, Antipathy, Trench, etc. On a écouté deux morceaux extraits de leur EP éponyme qui est sorti en 2018 chez Sweetlight Records. C'était Skrot Oshkorn et Intebjudna. On continue avec la playlist spéciale suède avec PF Commando et le morceau Rough Sound et Urban Savage in Those Nights.

C'était PF Commando, qui a fait ses débuts en 1978 et puis splitté en 82. Le titre, c'était Rough Sound. Et Urban Savage, In Those Nights, d'un EP 4 titres de 2015. Des gars de Malmö qui ont d'ailleurs sorti un split avec les Brestois de Syndrome 81. Et on enchaîne avec deux groupes d'Ouméa dans des styles un peu différents, Regulation et The Vicious.

Regulations, Going Nowhere et The Vicious, It's All a Lie, sorti sur l'album Alienated en 2006. Pour ceux que ça intéresse, il y a un documentaire sur la scène du MEA que vous pouvez retrouver sur Vimeo. Ça a été réalisé par des Français et il s'appelle Journey to the Heart of the UMEA Hardcore Scene et c'est sorti en 2018 avec des interviews des acteurs principaux de la scène et ils font un tour des mouvements qui se sont développés là-bas depuis les années 90. On continue notre playlist avec le morceau Suspicious de Mary's Kids.

C'était Marie's Kids, punk de Stockholm, un groupe actif depuis les années 2000, avec le morceau Suspicious et Perkele Cowards. On va passer à Rotten Minds avec Your Voice Inside My Head, et ce sera suivi de The Bristles, un groupe que je vous avais déjà passé dans une autre émission. On écoute The Last Survivors, sorti sur l'EP Boys Will Be Boys en 84.

C'était Rotten Mind d'Uppsala, Your Voice Inside My Head et The Bristles, The Last Survivors. On écoute deux autres morceaux, de The Cliché et de Gutter Snipe.

Guttersnipe United and Strong, précédé des clichés, Where the Cliché. C'est la fin de cette émission 100% groupe suédois. Merci pour votre écoute et on se quitte avec un peu de post-punk et le morceau ABC City d'Holograms.

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1: 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On a reçu un mail d'Italie mes Drogus. Drogusradio@gmail.com. Je vous le lis. Je l'ai traduit. Hein. The Blocks est un groupe de Oi street punk italien qui vient de Rome. Ils ont commencé en 2019. On y retrouve des membres de Colonna Infame, Gaz Attack, Lenders ou encore Raise Your Pitch. Same Old Stories, leur premier album, est composé de 11 titres. 11 tubes pour ceux qui kiffent Major Accident, Bishop's Green et les débuts de Business. Bon bah, avec un mail comme ça, je pouvais pas faire sans au moins écouter le morceau. Et vous imaginez bien que si on vous le passe, c'est qu'on trouve ça plutôt bien foutu. Tout du moins à moi. Bon bah, je vais vous le passer ce morceau. All Story from the Street, The Blocks sur Drogus Radio, la voix de la Oi.

Le prochain morceau, à la demande de Renaud sur Facebook, qui voulait écouter le groupe russe Purgen avec le titre Moscow City. On va s'écouter ça tout de suite. Salut Renaud!

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Dans nos séries des instruments hors du commun dans le punk, après le sax, le piano, c'est au tour des cordes de se la jouer. Violon et violoncelle sont donc à l'honneur pour ce nouvel épisode au Bistrot des Nazes. On essaiera de prouver au passage que foutre du crinquin dans du punk n'est pas obligatoirement voué à être de la folk ou de l'erich punk. D'ailleurs, nous avons commencé cette émission par un titre sans parole des Polonais de Klinika sorti en 1998 sur le label Nick Nick Niewie. Putain, j'ai dit du premier coup. En plus, j'adore prononcer ce nom. Label toujours en activité, label polonais toujours en activité depuis 1989. Klinika mettait un peu de musique trad dans la leur sans en faire le cœur de leur répertoire et c'était vraiment prodigieux. Ah oui, et puis le titre c'était Tourdion. Donc je répète, foutre du crin-crin dans du punk n'est pas obligatoirement de la folk ou du trad. Pas obligatoire bien sûr, mais on ne peut tout de même pas faire semblant que ça n'existe pas. D'autant que certains groupes le font très bien et qu'à moins d'être allé au violon ces 30 dernières années, vous avez probablement entendu un de ces groupes à violon sans pour autant vomir vos boyaux par les esgourdes. Je vous propose avec une bonne stoute le roi de vous accouder 5 minutes à notre comptoir, avec nous, et écouter deux représentants du genre dès maintenant, histoire de tirer la chasse, quoi, et d'attaquer le vif du sujet par la suite. On va donc commencer par l'éricain de Crow Cavalier, I Am Poison.

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1: C'était Flogging Molly, You Won't Make a Fool Out of Me. C'est un assez gros groupe, ça, non? Flogging Molly. Il me semble bien, quand même. Mais voilà, il fallait un groupe du genre, et ils sont nombreux, mais avec violon, pas de temps. Ouais, non, pff, n'importe quoi. Enfin, si, si, tant. Ils sont nombreux, mais il fallait faire un choix. Et je voulais pas en mettre 15, ni même en écouter 15. Faut être honnête, on n'est pas dans une thématique folk punk, j'avais pas envie de tout me fader. Le mois dernier, on évoquait le punk estonien. Ouais, je sais, y a pas de transition, je vous emmerde. Le mois dernier, je me répète du coup, le mois dernier, on évoquait le punk estonien. Quoi de mieux que de faire lien avec une époque du groupe Venascon que j'aime beaucoup, celle de 1996. Alors c'est une chanson d'amour, si si, vous savez à quel point je déteste ça, mais bon. Et je pense qu'il y a des références cachées que je ne comprends pas. Le titre c'est Subatlantiline Kotumine, rencontre subatlantique. C'est forcément un peu obscur, c'est Venascon. Il n'y a peut-être pas de référence en fait, hein. Peut-être que je cherche midi à 14h et c'est juste de l'eau de rose à deux balles, j'en sais rien. Mais le violon dedans, ça fout une super chouette ambiance. Bref, voici Venascon, Subatlantiline Kotumine.

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Alors on pensera ce qu'on veut de Molodoy, surtout que le titre qui vient de passer est sorti dans un album sur une sous-branche de Sony Music et que c'est loin d'être très punk. Mais j'ai toujours le poil en l'écoutant, hein, c'est comme ça. C'était la complainte des ouvriers. Violon, saxo, manquait plus qu'un piano et il y aurait presque eu le total combo pour moi. Après, on n'évite pas les poncifs non plus, hein, sur le monde ouvrier, sur la nostalgie, enfin bon... Quitte à rester dans les vieux ans, regardons un peu en arrière à une époque où le punk hardcore breton tenait la dragée haute à tout l'hexagone. Au début de cette vague, je sais pas moi, vers 93, arrive un groupe, je les cite, précurseur du punk celtique en Bretagne et en France. C'est eux qui le disent. Mélangeant le punk hardcore et les violons trad, c'est Melmore, comme la marque de Chouchen. En 97, ils se séparent et franchement, on est un peu resté comme deux ronds de flanc. Et quoi, 3 ou 4 ans après, on voyait débouler Cory Gang, moins bretonnant, hein, clairement, mais avec violon aussi et qui a duré un peu plus longtemps, presque le double, 7 ou 8 ans je crois, avec un split, deux albums, un EP. Perso, je les ai toujours trouvés un peu en deçà de leur co-religionnaire, mais il y avait quelques bons morceaux, dont celui qui arrive, extrait de leur second album de 2007, Ego System, voici Cory Gang, Hold Up Mental.

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Voilà. C'était Melmor Coarvian. Parce que, sans à proprement parler d'une reformation, puisqu'il ne reste plus grand monde du premier line-up, Melmor a ressuscité vers 2017 avec de nouveaux membres, mais une touche très proche de l'original, et le maxi qu'ils ont sorti en 2023 et dont provient ce titre ne démérite pas, au contraire, c'est une vraie tuerie.

Voilà, on revient de Minneapolis. On était en quoi 2004 avec les Krusty de Garmon Bodzia et le titre Breaking the Silence. Et une violoncelliste qui est vraiment excellente et qu'on retrouvera assez peu par la suite, hélas, si ce n'est, et j'ai découvert ça en préparant cette émission, si ce n'est dans un ou deux groupes encore plus éphémères, dont le dernier en date 2012, ouais, ben oui, c'est vieux, et Kohosh. Kohosh, c'est pas moi qui fais les noms de groupes, hein, je vous le dis tout de suite, aussi merdite soit-il. Voilà, donc elle a participé à Kohosh et on, du coup, on va passer un titre, hein, tout simplement, Kohosh, Directionless.

On nous en aurait probablement voulu si nous avions laissé ce titre de côté. 1981, des habitués des bistrots, en tout cas du nôtre, Angelic Upstarts, Menzies Marauders. On va rester de ce côté de la Manche avec un autre classique, à peine une année après, The Addicts, Joker in the Pack.

0: Prenez Viadix et mettez-les au carré. Déguisement orange mécanique au carré. 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Jusqu'au grand guignolesque ou la caricature, mais il y a quelques titres à prendre dans ce groupe japonais nommé Hat Trickers. Ouais, quelques titres hyper efficaces, dont celui-ci daté de 2009, Shadow. Quand je dis grand guignolesque, je pèse mes mots, hein. Tous les membres du groupe portent un masque, comme dans Orange Mécanique, vous savez, avec le long nez, là, vous voyez. La galère de porter un masque tout le long d'un concert que vous pourrez retrouver sur certains réseaux. Putain, mais la galère, j'ose même pas imaginer. C'est peut-être parce que ce sont tous des gros laits. Je sais pas pourquoi ils portent ce masque. Mais si c'est ça, bah faut assumer, hein. C'est même carrément le bon endroit, le punk. Pour les gueules en biais, les freaks, les moches pas dans les canons. On est moches, ouais, et on les emmerde. Voici le Club des Moches, par Utopia.
1: Chanson réaliste.

C'était les Suisses de Ashkara en 2017 sur un album coproduit par le label Lena aussi. Bah, ça m'était complètement passé au-dessus du cigare à l'époque. Le titre, c'était Remnant, Vestige. Vestige, c'est probablement ce qui reste encore aujourd'hui d'Afrin. La ville d'Afrin, après les combats des résistants du Rojava face à l'agression turque. Les Kurdes du Rojava à l'est de la Syrie auront quasiment combattu contre tout le monde. Paradoxe ultime, c'est presque contre les militaires du régime de Bachar el-Assad qu'ils se seront peut-être le moins frités ces 10 dernières années. Afrin, ville sous la direction, enfin direction si on peut dire, sous l'administration des unités de protection du peuple en 2012 suite à la guerre civile syrienne entamée un an avant, devenue ville martyre puisque les militaires turcs l'ont prise en occupant quasiment tout le canton en 2018. La ville était quasiment déserte quand ils l'ont envahie, les Kurdes ayant massivement fui la zone. Le titre qui suit est un hommage à cette ville, à cette bataille, à la résistance de ces unités armées du Parti de l'Union démocratique, en particulier des unités féminines, et de leur idéal proche de celui des anarchistes. Voici les Suédois de Misanthropic avec le titre « Death Cult ».

1994, les Allemands de Guts by Earshot et leur violoncelle sur leur quasi second album 10 pouces. Ça faisait un moment que je cherchais à caser un morceau de ce groupe, mais ce sont souvent des morceaux longs. Hein, ce qui ponte, c'est souvent long. Et bon, même si j'aime bien, faut quand même pas que ça dépasse 10 minutes, quoi, merde. Le côté, je sais pas, expérimental, si tant est qu'on puisse l'appeler comme ça, ne doit pas nécessairement accoucher de morceaux interminables, faut pas déconner. Et pour illustrer ça, on va rester dans l'époque, traverser la Manche, sorti donc en 1994, chez Flatearth Records, même ambiance, mais avec le sens de la concision. Un hommage au titre féministe de crasse, Penis Envy, voici Witch Note, Pianist Envy.

C'était les Slovènes de Ilusia, je ne sais pas, avec le titre Stale Dole. Je ne connaissais pas du tout le groupe avant de faire ce bistrot. C'est en faisant des recherches et puis poum, je suis tombé là-dessus vraiment par hasard. J'ai cru comprendre qu'ils ont existé un petit moment, genre plus de 15 ans, mais n'auraient sorti qu'un album et un split d'où est extrait ce titre. Si je comprends bien le texte du morceau, c'est une histoire de malaise, de mal-être. Mais mon slovène est un peu rouillé vu que j'y entrave que dalle. On peut donc rester dans le mal-être si vous le voulez bien, et puis même si vous voulez pas, bah, on le fera quand même. S'il s'agit bien de ça, en tout cas, avec un titre de 1979 qui parle du suicide d'une nana qui aurait eu lieu sur la ligne du métro londonien à la station Ladbroke Grove. Voici The Raincoats, Life on the Line.

The Unbeaten Living par les Américains de Anophélie. Une remasterisation, ça se dit ça ? Bon, bref, de 2020, d'un album de 2014. Anophélie, c'est un groupe de potes qui se partagent entre Londres et Auckland, mais qui ne semble ne plus avoir de véritable activité ces dernières années, mais qui manie le violoncelle comme un premier prix de conservatoire. C'est peut-être un chouïa trop propre, mais ça vaut le coup d'oreille.

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1: Sort de ta bulle, les Allemands de Les Punks avec le titre Raus aus der Blase, sorti sur l'album Blut und Butterbrot en 2022. On ne convaincra personne en restant entre nous, dans nos bulles de gens convaincus. Si tu dis fuck les nazis dans ta bulle, il y a de fortes chances que tu ne convainc pas les personnes qu'il faudrait convaincre, qui eux sont à l'extérieur de cette bulle. Si tu vis et ne jures que par les gens qui pensent, parlent et ne mangent comme toi, tu as très peu de chances d'avoir le moindre impact sur ton environnement, sur tes, sur tes voisins. Voilà. Petite leçon de choses qu'il faut savoir écouter par les Allemands de Les Punks.

C'est marrant, vers 96, j'ai appris via le livre de Didier Daninx, Nazi dans le métro, édité un an avant, ce que c'était qu'une bretonnade, à la fin du 19e et au début du 20e siècle. En gros, l'équivalent des ratonnades quelques décennies plus tard contre les Maghrébins. Sauf que c'était contre les Bretons. Des bons Français, des Parisiens, faisaient la chasse à tous ceux qui ne parlaient pas leur langue. L'immigration bretonne vers Paris pour trouver du boulot et un avenir un peu moins difficile que dans les campagnes était courante à cette époque et les Bretons parlaient assez peu le français, voire pas du tout pour certains. D'où les bretonnades. Je disais que je trouvais ça marrant parce que il est pas rare, même quand j'ai les références, qu'en pondant nos épisodes, je ziote ce que disent les internets des groupes et du titre qu'on va passer. Et c'est sur une citation du livre de Daninx que je suis tombé en tapant bretonnade. C'était donc bretonnade par le groupe Sans Raison. Pour tous ceux qui ont écouté les épisodes de 2021, vous avez peut-être entendu celui sur les groupes finlandais entre 77 et 86 intitulé Suomen Tasavalta, République finlandaise, toujours disponible sur Mixcloud. Dans le lot, il y avait un groupe, peut-être pas le plus connu, qui a sorti à l'époque que des démos, Climax. On a passé un titre de 84, Veki Valtaa, qui faisait ça.

autant dire que c'était du punk chaoton, hein, du chaos punk. Il y avait de la grette, il y avait du clou, il y avait tout ce que tu veux. Alors on se demande pourquoi. Pourquoi les mecs ont gardé le même nom pour se reformer 33 ans plus tard, tant le style a changé. Que le style change, moi, on peut pas leur en vouloir. On n'est pas à 50 balais comme à 20. Y a pas de problème là-dessus. Mais pourquoi reprendre le même nom? Là, je m'interroge. C'est pas vraiment une reformation. Une reformation, ça voudrait dire quand même faire quelque chose dans le même esprit. Alors peut-être que dans leur tête, c'est le même esprit, mais dans mes oreilles, c'est pas le même son. Mais je dois admettre une chose, c'est que ils passent du punk un peu brutal à un punk rock plutôt pas mal. Petit tour sur la ligne, sur le front finlandais, en direct d'Helsinki. Voici Climax, Linjala, sur la ligne.

0: Voilà, c'est ici, encore sur une terre froide, que se termine cette émission. Je ne vous fous pas à la porte, mais la nuit tombe et demain, il fait jour. Et puis, vous allez finir par gonfler la tôlière, alors merde, hein. Salut!
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0: 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Bonjour.
1: Salut à tous les Drugs. Slavek, le chanteur de Cheerio State, que nous allons écouter, et qui fut batteur de Mr. X et Swords Law, m'a envoyé un titre qui s'intitule « Working Class » depuis le Bélarus. Il voulait en profiter pour dire « oi » à tout le monde et nous faire savoir à quel point ça fait plaisir de voir que le punk rock n'a pas de frontières. Il espère aussi qu'on appréciera leur son, moi en tout cas, j'aime bien. Ce titre a été enregistré quelques mois avant les protestations massives au Bélarus contre l'élection frauduleuse de Loukachenko et la violence qui s'est par la suite abattue sur les opposants. Slavek rappelle qu'il y a dans les 1000 prisonniers politiques au Bélarus encore, dont Igor Banser, le chanteur de Mr. X, et c'est important qu'on les oublie pas. Le titre que nous allons écouter donc parle de la fierté des travailleurs et des grèves brutalement réprimées. Également, au mois de mars 2022, ils sortiront un EP de 4 titres sur Bad Look Records, DV Records et Hidden Beauty Records. Voilà, profitez-en bien. Merci à tous.

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1: Un nouveau groupe qui nous vient tout droit de Chicago. Ce groupe-là, c'est Sida Down. Alors, c'est un peu particulier. C'est un groupe où on retrouve plusieurs membres de Fuerza Bruta et c'est un groupe qui chante en portugais, vu que le chanteur, c'est Mateus, qui est brésilien. Ils ont sorti leurs 4 titres démo qui est dispo sur leur Bandcamp, citadanchicago.bandcamp.com, et ça devrait normalement sortir courant 2023 chez Mendeku Discac. On va écouter tout de suite un titre extrait de ce disque à venir, c'est Citadan avec le titre Fora da Lei.

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0: Bonjour à toutes et à tous et bienvenue sur Rien n'a encore changé comme chaque lundi de 20h à 21h sur Radio Campus Lille, 106.6 FM, le www.campuslille.com, sur la RNT, le canal d'A+.
1: C'est
0: bien, papa. Et ainsi que sur la www.fourguitmar.org. Salut Robin, bonjour Robin.
2: Tu dis bonjour Robin.
0: Et bah aujourd'hui je suis accompagné de Pauline et de Robin.
3: Salut.
0: Et ouais.
2: On dirait qu'il sait pas parler comme ça.
0: C'est... Bah en vrai, si.
2: Ah bon,
0: Et on va commencer. Alors, on a commencé l'émission avec Hot Vitam de Odessa et on va poursuivre avec Rude Boy Rock de Lion Rock. 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Let me give you the subject of the day.

0: Alors, c'était quoi la musique, Robin? Robin boude. Oui,
1: ah, c'est fini.
0: C'était Tom Call Malice de The Jam dans la BO de Billy Elliot.
2: On peut descendre.
1: Bah non, pas tout de suite, non. Mais tu peux venir regarder les boutons si tu veux. et avant, c'était quoi déjà?
0: C'est toi qui l'avais mis.
1: Ouais, je me souviens plus. Et je l'ai pas noté.
2: Fini,
1: maman. Ah oui, c'était Lion Rock avec Rude Boy Rock. Et on va écouter un morceau qui s'appelle Des Petits Vauriens par Dre Okelock. Tu voulais dire quelque chose, Romain? Ouais, vas-y.
0: Dis ce que tu veux.
1: Fais-toi plaisir.
0: C'est lui le petit vaurien.
1: Ah, c'est toi le petit vaurien, hein?

0: Eh ben, c'était Kronstadt avec Hors Sol en feat avec Robin. Il y a qui fait de la musique dans Kronstadt, Robin?
1: C'est moi.
2: Ah ouais?
0: C'est qui fait la batterie?
1: C'est moi qui fais la batterie.
0: C'est toi qui fais la batterie?
1: À la maison, c'est une batterie. Je fais la batterie à la maison à moi.
0: Ah ouais, tu fais de la batterie à la maison. Et qui c'est qui fait de la batterie aussi à la maison?
1: C'est moi.
0: Tu veux pas dire bonjour à papa?
1: Papa, bonjour.
2: Il fait de la batterie, papa? Ouais. Et c'est qui chante?
0: C'est qui chante dans Kronstadt?
1: C'est moi.
2: C'est pas tonton Adrien?
0: C'est tonton Adrien?
1: Non.
2: Non. Et qui fait la basse? C'est tonton Pierrot?
0: On le saoule.
2: Ah,
0: il est trop pudique là, trop de questions. Et avant,
2: c'était les petits vauriens par Ok Lok. Et on va écouter The Addicts avec Joker in the Pack.

0: Eh bien, c'était The Trash Man avec Surfing Bird, que Robert aime bien danser dessus normalement.
1: C'était rigolo comme musique, hein?
0: Ouais, là, il est occupé à faire la régie du son.
1: C'est ça.
0: Il appuie sur tous les boutons.
1: Et précédemment, c'était les mythiques Addicts
0: Alex.
1: avec Joker in the Pack. Il est 20h27, passé de 13 secondes. 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Aujourd'hui, on est plein avec Pauline et Robin. Coucou Robin. Ouais. Et on va aller du côté d'Amsterdam avec Hero and Zeros et le morceau qui s'appelle Bicycle. Ça parle de vélo. Toi, t'aimes bien le vélo, non? Ça y est, c'est fini, tu parles plus maintenant.
0: Mais Robin, t'aimes bien le vélo, toi? Oui.
1: Ouais.
0: Avec des pédales?
1: Avec les pédales, hein.
0: Avec les pédales.
1: Tu fais
0: hein.
1: Le vélo avec les pédales?
0: Ouais.
2: Ouais. avec les petites roulettes, je sais pas mal. Je sais pas pédaler avec les petites roulettes, ça me fait des trucs. Machin, et vous, je sais pas pédaler.
1: Ah ouais, tu sais pas pédaler encore? Bon, c'est pas grave.
0: Bah si, c'est pédaler, mais pas sans les petites roulettes.
1: Ah oui.
2: Pas sans les petites roulettes.
0: Mais ça va venir.
2: Avec le grand...

0: Et c'était No Hope for the Kids avec Rainy Day.
1: Et on va poursuivre du côté de la Slovaquie avec un groupe qui s'appelle Muninsia. Le morceau s'appelle Muninsia et ils ont la particularité de se définir comme étant un groupe de Oi Crust. Rien que pour ça, ça vaut le coup.
0: Ouais,
2: non, t'as pas le droit.
1: Pourquoi j'ai pas le droit?
0: Rebat un peu.

0: C'était la minute disco, enfin les longues minutes disco avec Gloria Gaynor et I Love You Baby. Hein, Robin ? Je le dis ?
1: I Love You Pink !
0: I Love You Punk.
2: C'est bien aussi I Love You Punk.
0: Ouais, c'est, hein, c'est même mieux.
3: Et on va aller du côté du Kosovo dans les années 80, puisque nous allons écouter une reprise punk d'une comptine albanaise qui s'appelle l'India. Eh oh, oh, il va arrêter de tripoter tout là, gamin.
1: Ouais.
2: Ouais, ouais.
0: Il va tomber.

0: Et c'était Salad Days de Minor Threat.
1: Et c'était précédé de QV avec le morceau L'India.
0: Ouais, qui était bien marrant.
1: C'était cool, hein.
0: Et du coup, tu disais c'était sur des petits agneaux, c'est ça?
1: C'est ça, c'est une comptine sur des bébés moutons, des bébés agneaux.
2: Bébés moutons.
1: Ouais, t'as entendu, ils faisaient bébé bas.
0: Comment ils font les bébés moutons?
1: Et déjà bikini.
0: Bikini, elle fait comment bikini?
1: Je vais continuer avec mes destinations exotiques, puisqu'on va aller en Géorgie avec un groupe qui s'appelle Mindada Vetrit et le morceau s'appelle Love Song. Après, il y a d'autres choses, mais c'est en alphabet géorgien.
0: Tu sais pas dire.
1: Non.
0: tu gères pas. Hein.
1: Non.
0: T'exagères.

0: Et ce court morceau de 38 secondes précisément est d'Edith Kennedy's avec Hyperactive Child. Je ne sais pas du tout pourquoi j'ai choisi.
1: Tu m'étonnes. Et on va poursuivre l'émission en écoutant un morceau de reggae qui s'appelle Three Little Birds, sorti
2: moi,
1: sur.
2: J'en veux plus.
1: T'en veux plus ?
0: Ouais, j'en ai marre.
1: Ah, j'ai vu jouer ça. Pourtant, c'est le Trojan Box Set Reggae for Kids.
0: Ouais, ça va être cool.
1: Ouais, ça va être cool, tu vas voir. C'est bientôt fini, Robin, t'inquiète.
2: Moi, tu veux

0: Et avant de se quitter sur Dancing with Myself, on a écouté Freddie McGregor, Three Little Birds.
1: C'était tout mignon.
0: Complètement. Et ben, on va se dire au revoir et à la semaine prochaine,
1: Bah oui, carrément.
0: hein, pour la dernière.
1: Ouais. Qui sera peut-être un peu moins chaotique. Tu dis au revoir?
0: Peut-être.
2: Au revoir.
1: Tu dis au revoir, bonne soirée?
2: Au revoir, bonne soirée.
1: Et bonjour à la maman Victor.
2: Bonjour à maman Victor.
1: Je suis contente.
0: Ouais.
1: On l'a eu.
0: Au revoir, Robin.
1: Au revoir, tonton Victor.
0: Et à la semaine prochaine.
1: Salut.
0: Salut.

Et on va passer à un titre que nous a demandé Damien du Nord. Salut à tous les nordistes qui nous écoutent. C'est une chanson de Toxic Waste et s'appelle 17 juin 2010.

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2: Oh, il est Drouillise, c'est la rayure de Subculture l'émission. La petite découverte pour moi. En cette fin de mois de mars 2026, ce sont les teutons de Collapse avec cette démo qu'ils nous ont sortie, promo 2026. Voilà, à l'heure où je vous parle, ils sont avec Lost Legion et Résilience dans notre belle région de Bretagne pour la soirée Grand Arrêt. Je vous laisse donc sur le morceau Rock'n'Roll Lover.

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0: Bonjour à toutes et à tous et bienvenue sur Rien n'a encore changé comme chaque lundi de 20h à 21h sur Radio Campus Lille, 106.6 FM, le www.campuslille.com, sur la RNT, le canal DAB+. Et ainsi que sur la www.fourguit.org. Salut Robin, bonjour Robin.
1: Tu dis bonjour Robin.
0: Et bah aujourd'hui je suis accompagné de Pauline et de Robin.
2: Salut.
0: Et ouais.
1: On dirait qu'il sait pas parler comme ça.
0: Mais en vrai, si.
1: Ah bon, non, on arrive. Hein.
0: Et on va commencer. Voilà, on a commencé l'émission avec Hot Vitam de Odessa et on va poursuivre avec Rude Boy Rock de Lions Rock.
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0: Alors, c'était quoi la musique, Robin? Robin, boud.
1: C'est fini.
2: Oui, c'est fini.
0: C'était Tom Colmalis de The Jam dans la BO de Billy Elliot.
1: On peut descendre.
2: Bah non, pas tout de suite, non. Mais tu peux venir regarder les boutons si tu veux. Et avant, c'était quoi déjà?
0: C'est toi qui l'avais mis.
2: Ouais, je me souviens plus. Et je l'ai pas noté.
1: Fini, maman.
2: Ah oui, c'était Lion Rock avec Rude Boy Rock. Et on va écouter un morceau qui s'appelle « Des petits vauriens » par Dre Okelock. Tu voulais dire quelque chose, Romain? Ouais, vas-y.
0: Qu'est-ce que tu veux?
2: Fais-toi plaisir.
0: C'est lui le petit vaurien.
2: Ah, c'est toi le petit vaurien, hein?

Je suis

Salut à tous, c'est Swindle sur Droguiz Radio. Et oui, comme chaque année, c'est le retour de la playlist des animateurs de la radio, la playlist de ton été. Et pour commencer ma playlist, on va écouter un morceau de 2014 par un groupe qui s'appelait Art Stripe et ça s'appelle Unconditional.

Hardstripe avec Unconditional. On enchaîne avec un groupe de Vancouver, groupe mode des années 80, qui s'appelait Easy Money, et un morceau qui s'appelle Standing in Your Shadow.

Easy Money, Standing in Your Shadow. On va passer à un peu de nouveauté cette fois pour cette playlist de l'été toujours avec Armistice, un nouveau groupe formé avec des membres de Savage Beat et Reapers notamment. On va écouter, ils ont sorti deux titres et on va écouter le premier titre qui s'appelle Fight For Me.

Fight for Me par Armistice, petite nouveauté du côté de la Hollande pour cette playlist de l'été. On va repasser à du beaucoup plus ancien, 1973, Chaos, groupe glam UK, et cette phase B qui s'appelait You Could Be My Girl.

Chaos, You Could Be My Girl, sorti en 1973. C'était la playlist de l'été de Swindle. Vous pouvez me retrouver tous les mardis à 17h pour Uppercut et tous les vendredis à 8h pour Sweet Sound. En parlant de Sweet Sound, on va justement écouter un peu de reggae pour finir cette playlist. Rockin' on a GG Beat, sorti en 1971 par les GG Beat. En attendant, passez un bon été, évidemment, à l'écoute de la Droogies Radio. Allez, à la prochaine.

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Salut, c'est Juju, encore une petite découverte pour toi l'auditeur de la Drouguise Radio. Encore une fois, Mendekoudis Kak, le label basque, nous sort des choses sorties de l'ordinaire. Avec un groupe qui vient de chez eux, de la ville de Bermeo. Et pour une fois, je te fais pas découvrir de la grosse oeil. Le groupe s'appelle Ogro. C'est du punk IT tout bien primitif avec des petits soupçons de hardcore. Et bah mon gars, ça envoie du pâté de tête. Là, ils viennent tout juste de sortir une cassette 6 titres dans un beau packaging, un petit sac en toile de jute. Donc quand tu allies le son avec l'objet, mon gars, faut courir dessus. Donc accroche-toi, c'est Ogro avec le titre Caverna. Et pour d'autres découvertes de cet acabit, bien sûr, reste bien à l'écoute de la Drouguise Radio.

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On va aller du côté de la Catalogne écouter un extrait du dernier disque et du premier album de Enyor. Alors ils décrivent eux-mêmes comme un groupe de oi émotionnel de Catalogne. C'est un groupe qui vient de Montserrat. Et depuis 2023, ils ont déjà sorti 3-45 tours, il me semble, avant ça. Et nous, on va écouter un extrait de l'album qui s'appelle Sola d'Esparte. Et on va écouter le titre Un milieu mes de copes.

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1: Encore une petite découverte, cette fois elle nous vient du Pays Basque. On a reçu un mail comme ça d'un groupe qui s'appelle Crap. Ils viennent du Pays Basque espagnol, ils nous ont pas donné plus d'infos que ça. Mis à part que le titre qu'on va écouter tout de suite s'appelle Prisoner in My Living Room et il fait partie d'un album qui va sortir incessamment sous peu d'ici la fin de l'année 2021. Tout de suite sur Droogies Radio, c'est Crap, Prisoner in My Living Room.

Belfast, en passant par l'East London. Tout de suite, 100% pure British Oil sur Droogies Radio.

écouter un petit Burning Heads, le groupe d'Orléans, avec un titre extrait de leur dernier album qui s'appelle Survival Instinct. C'était une demande de Kylie. Salut Kylie!

Oh, il est drouguise, c'est la rayure. Le petit coup de cœur du mois de mars, de ce mois de mars 2025, pour moi, c'est un LP que j'ai chopé le mois dernier chez UVPR, Une vie pour rien. Voilà, ça nous vient de Montréal. C'est Over the Hill avec leur excellent album Older Not Wither. La galette est forte, sympathique. On a 11 titres où se mélangent des titres en français et en anglais. C'est d'ailleurs un titre en français que je vais vous passer, le morceau Broyé du Noir.

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0: 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Alors que le fléau de notre société, et tout le monde s'accorde à le dire, est la violence, ils vont te foutre des briques rouges. Mais le rouge, c'est aussi la couleur du vin, mon vieux.
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1: Oh, les drugs, c'est la rayure. Je vous propose une exclue et découverte. Pour certains, peut-être pas, ceux qui sont accrochés aux réseaux sociaux, en tout cas. Et donc voilà, il s'agit de nos amis québécois de La Gâchette, qui visiblement ont prévu de nous sortir une belle galette pour 2026. Je vous propose le morceau qu'ils ont mis d'ailleurs sur les réseaux sociaux pour en faire la promotion. Une vie à défendre, c'est parti.